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1: Papà. Maman, on la verra bientôt. Elle est toujours au ciel?
2: Oui.
1: J'aimerais bien faire un voyage comme ça.